Lukaku sur son pied droit qui frappe et qui marque. Lukaku qui va s'ouvrir le chemin, le tir et le but de Romelu Lukaku. Lukaku préfère rentrer, il peut frapper avec son pied gauche. Oh,